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0: était crevé.
1: Je n'ai pas eu de vraies vacances, seul face à face avec la mer.